une journée de merde, comme une journée de confinement, comme une journée d'anniversaire, passer la barre des 35 ans, franchement, à quoi ça sert ?